Notre visite commence ici, dans cette galerie, où vous pouvez admirer la douceur et l'innocence de la jeunesse. Hélas, les choses ne sont pas toujours ce qu'elles paraissent. Les murs de cette pièce, par exemple, ne s'allongeraient-ils pas par hasard? Et comme vous pouvez le remarquer, il n'y a ni porte ni fenêtre. Quel angoissant problème à résoudre! Par où sortir? J'ai bien peur que vous soyez contraint de me suivre.

attention à la marche en montant à bord. Le bal ne pourra commencer.

femme démocratique et douce. Permettez-moi de relever la barre des sécurités.

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1: 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One clean through the mizzen.
0: 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Another broadside and you goes down with the tide. 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
0: 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Pound him, lad. Pound him.
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0: Take him below.
4: Clear
0: the decks, lads.
4: Chien, il va parler. Sinon, il va danser au bout d'une corde. Suis-je bien clair, seigneur?
5: Non, c'est l'antigais! Non, c'est l'escouade!
6: Je ne suis pas au foussard. Je ne parlerai pas. Non. No!
4: Puisse-moi ce marin d'eau douce, compagnon.
7: Faites votre offre pour cette charmante jeune femme.
8: Hé, pour la vendre au kilo. En vrai, capitaine.
7: La ferme, gros daron. Bouge ta cargaison, ma belle. Montre-leur ton tribord.
8: On veut la routine.
7: Tais-toi donc, mauviette. Et maintenant, coquin, j'ai entendu 6. Qui offre 6?
8: C'est bien ça. 6 bouteilles de rhum.
7: Garde ton rhum. C'est de l'or que je veux. Et toi, la bêcheuse, amène ton pavillon. Pas la peine de leur montrer ta valeur.

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